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1: Ce soir sur TF1, retrouvez Tracker. France 2, on aboie en silence. À 17 ans, Jérémy rêve de devenir cinéaste et partage une relation fusionnelle avec son grand frère Théo, rappeur en pleine ascension. Mais l'apparition de troubles psychotiques, avec notamment des hallucinations auditives et visuelles persistantes, fait vaciller l'équilibre familial. Entre déni, crise et tentative de création commune, eh bien les deux frères luttent pour préserver leur lien. Marthe, la mère du jeune homme, est convaincue que son fils a besoin d'une aide qu'elle n'est pas en mesure de lui apporter. France 3, déraciné des ailes, passion patrimoine, mon île en Normandie. Canal, la reprise de la Ligue des champions de football, Manchester City face au Paris Saint-Germain. M6, la France a un incroyable talent. Arte, miséricorde, c'est star, Bastille, Day. Et enfin sur TMC, bonne conduite. Voilà, je vous laisse sur votre choix et par avance, une belle soirée devant votre télévision.
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1: Le ciel sera plutôt nuageux pour ce mercredi matin à l'est du pays. À l'ouest, on va retrouver de jolies éclaircies accompagnées d'un brouillard dense au réveil. Et puis dans l'après-midi, par contre, c'est un beau soleil qui est annoncé sur l'ensemble de l'Hexagone et les températures, elles seront largement au-dessus des normales de saison pour une mi-octobre avec jusqu'à 20 degrés annoncés à Lille, 23 à Tours, 24 à Lyon et Montélimar et jusqu'à 27 à Perpignan pour la maximale.
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1: Bonjour, une mobilisation massive hier pour l'acte 5 des manifestations. Entre 161 000 et 480 000 personnes ont défilé en France. L'IGPN a ouvert 36 enquêtes alors que plus de 200 lycéens et 800 forces de l'ordre ont été blessés. Le ministère recense aussi 147 agents de l'éducation touchés. Côté université,

0: télésyndicats annoncent 90% de facultés bloquées contre 35% selon le gouvernement. Et puis une convergence des revendications du mouvement des lycéens et des gilets jaunes est attendue pour ce samedi 17 octobre. La CGT annonce aussi de nouveau son soutien à cette journée qui s'annonce noire. Le syndicat prépare aussi une journée de grève interprofessionnelle fixée au 5 novembre prochain. Dans l'affaire du lycéen éborgné à Tours, un policier a été mis en examen pour violence aggravée. L'officier est soupçonné d'avoir éborgné le jeune de 16 ans avec un tir de LBD le 30 septembre dernier lors du blocage d'un établissement. Placé sous contrôle judiciaire, il a été présenté au juge avec un collègue désormais témoin assisté pour déterminer si les conditions légales de strict besoin et de proportionnalité ont été respectées. Dans l'affaire du tir dans un collège à Aubagne, le suspect de 14 ans a été transféré à la sous-direction antiterroriste pour la fin de sa garde à vue. Devant les enquêteurs, l'adolescent a évoqué une vengeance visant le personnel de l'établissement. Saisi du dossier, le parquet national antiterroriste souligne l'adhésion probable du jeune à la mouvance en ligne Soul Crime Community, fasciné par les tueries de masse. Du côté de l'Assemblée, les députés ont adopté hier à l'unanimité la proposition de loi dite intégrale contre les violences sexistes et sexuelles. Les élus et les filles se sont abstenus et le texte doit désormais être examiné au Sénat. L'intelligence artificielle revient sur le tapis à l'Élysée aujourd'hui. Emmanuel Macron va convoquer ce mercredi un conseil de défense sur les enjeux de sécurité de l'IA, avec notamment le chef du gouvernement Sébastien Lecornu ou la ministre des Armées Catherine Vautrin. Pendant ce temps, le Premier ministre britannique Andy Burnham va recevoir aujourd'hui le président ukrainien Volodymyr Zelensky. Objectif de la rencontre, réaffirmer un soutien inébranlable à l'Ukraine et accélérer les livraisons d'armes. En fin du football, avec en Ligue des Champions les Lillois qui ont coulé à Londres en s'inclinant 0-3 contre Arsenal hier soir. Lens s'incline aussi face au Portugal 0-2.
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1: Le ciel sera plutôt nuageux pour ce mercredi matin à l'est du pays. À l'ouest, on va retrouver de jolies éclaircies accompagnées d'un brouillard dense au réveil. Et puis dans l'après-midi, par contre, c'est un beau soleil qui est annoncé sur l'ensemble de l'Hexagone et les températures, elles seront largement au-dessus des normales de saison pour une mi-octobre avec jusqu'à 20 degrés annoncés à Lille, 23 à Tours, 24 à Lyon et Montélimar et jusqu'à 27 à Perpignan pour la maximale.
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1: On parle de la Orange Peel théorie qui mesure l'amour avec des épluchures d'orange. D'après TikTok, demander à son partenaire de s'éplucher une orange peut vous permettre de savoir s'il vous aime vraiment. Les utilisateurs qui mettent le hashtag Orange Peel théorie partent du concept de la tendresse qui se cache dans les petites choses. La théorie de l'épluchure d'orange, c'est l'idée que quelqu'un qui tient à vous fera un effort, de l'effort de vous rendre les plus petits services, même des choses que vous pouvez faire vous-même. C'est aussi une manière de savoir comment réagir à l'autre le jour où on aura besoin d'aide. C'est peut-être un petit pas pour construire de la confiance.
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1: Bonjour à tous, l'horoscope de ce mercredi 14 octobre, on commence avec les béliers. Vous n'avez pas le recul nécessaire pour analyser un problème, vous êtes trop impliqué et pas assez objectif. Les taureaux, vous avez besoin de douceur et de tendresse. Les gémeaux, vos plans seront bousculés, vous devez vous adapter. Les cancers, essayez de prendre un peu de distance si la communication est difficile. Les lions, vous avez les atouts en main pour réussir dans le cadre professionnel. Les vierges, vos proches sont exigeants avec vous, vous aurez le sentiment de ne jamais bien faire. Les balances, vous allez prendre plaisir à vous déconnecter de l'agitation quotidienne. Les scorpions, si vous recherchez du travail, vous arriverez à séduire en vous montrant très convaincant. Les sagittaires, votre entourage apprécie votre bonne humeur et votre envie de faire rire. Que trop de laisser aller vous porte préjudice. Les Verseaux, c'est une journée plus difficile au travail, un accrochage sera inévitable, gardez votre calme. Et puis les poissons, vous ferez bientôt la connaissance d'une personne ou d'un groupe qui va vous faire beaucoup de bien.
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2: Nous sommes le mercredi 14 octobre, le 287e jour de l'année. Aujourd'hui, nous fêtons Juste et Gwendoline. Sociables et plaisants, les Justes sont pourtant réservés de prime abord. Sensibles et émotifs, ils arrivent somme toute à bien rester maîtres d'eux-mêmes. C'est la journée mondiale pour la normalisation, la journée nationale de la qualité de l'air et la journée internationale du squash. Il y a l'anniversaire du chanteur Gérald de Palmas qui a 59 ans, le rappeur Usher a 48 ans, les 86 ans du chanteur Cliff Richard, Alexandra Lamy à 55 ans, les 49 ans de Tanya Young, 79 ans pour le journaliste Bruno Mazur et puis enfin le styliste Ralph Lauren à 87 ans. Bon anniversaire à vous aussi, peut-être né un 14 octobre.
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1: Le ciel sera plutôt nuageux pour ce mercredi matin à l'est du pays. À l'ouest, on va retrouver de jolies éclaircies accompagnées d'un brouillard dense au réveil. Et puis dans l'après-midi, par contre, c'est un beau soleil qui est annoncé sur l'ensemble de l'Hexagone et les températures, elles, seront largement au-dessus des normales de saison pour une mi-octobre avec jusqu'à 20 degrés annoncés à Lille, 23 à Tours, 24 à Lyon et Montélimar et jusqu'à 27 à Perpignan pour la maximale.
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1: Bonjour, près de 500 000 personnes selon les organisateurs, 160 000 selon la police. La mobilisation en tout cas a été massive hier pour l'acte 5 des manifestations lycéennes. On apprend par ailleurs que la police des polices a ouvert 36 enquêtes alors que plus de 200 lycées et 800 forces de l'ordre ont été blessées. Et puis à Tours, un policier a été mis en examen pour violence aggravée. Il est soupçonné d'avoir éborgné un lycéen de 16 ans avec un tir de LBD le 30 septembre dernier lors du blocage d'un établissement. Placé sous contrôle judiciaire, il a été présenté au juge avec un collègue désormais témoin assisté pour déterminer si les conditions légales de strict besoin et de proportionnalité ont été respectées. La CGT, elle appelle à se joindre aux mobilisations samedi et à une grève le 5 novembre, annonce Sophie Binet, la secrétaire générale. Et puis un appel à manifester des Gilets jaunes est également d'actualité pour ce 17 octobre. Les Gilets jaunes qui avaient organisé de grandes manifestations en 2018-2019 bloquent en route péage et rond-point pour lutter contre la vie chère. Dans l'affaire du tir dans un collège à Aubagne, le suspect de 14 ans a été transféré à la sous-direction antiterroriste.

0: Terroriste. Devant les enquêteurs, l'adolescent a évoqué une vengeance visant le personnel de l'établissement. Le parquet national antiterroriste souligne l'adhésion probable du jeune à une mouvance fascinée par les tueries de masse. En politique, la motion de rejet préalable sur le budget déposée par le groupe PS à l'Assemblée a été rejetée. L'examen sur la première partie du projet de loi de finances pour 2027 vient tout juste de débuter. Et puis, les députés qui ont adopté à l'unanimité hier la proposition de loi dite intégrale contre les violences sexistes et sexuelles. Le texte doit désormais être examiné au Sénat. Emmanuel Macron convoque, lui, ce mercredi, un conseil de défense sur les enjeux de sécurité de l'intelligence artificielle. Le chef du gouvernement, Sébastien Lecornu, la ministre des Armées, Catherine Vautrin, ou bien encore le chef d'état-major des armées, le général Fabien Mandon, assisteront à ce conseil du président. À l'international, le premier ministre britannique Andy Burnham reçoit ce mercredi le président ukrainien Volodymyr Zelensky à Downing Street. Objectif, réaffirmer le soutien britannique à l'Ukraine et accélérer les livraisons d'armes. Enfin, du football, avec en Ligue des Champions les Lillois qui coulent à Londres et s'inclinent 0-3 contre Arsenal. Lens s'incline aussi face au Portugal 0-2.
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1: Le ciel sera plutôt nuageux pour ce mercredi matin à l'est du pays. À l'ouest, on va retrouver de jolies éclaircies accompagnées d'un brouillard dense au réveil. Et puis dans l'après-midi, par contre, c'est un beau soleil qui est annoncé sur l'ensemble de l'Hexagone et les températures, elles seront largement au-dessus des normales de saison pour une mi-octobre avec jusqu'à 20 degrés annoncés à Lille, 23 à Tours, 24 à Lyon et Montélimar et jusqu'à 27 à Perpignan pour la maximale.
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1: Un vilain mensonge. Une influenceuse chinoise connue sous le pseudonyme d'Abeir a été prise la main dans le sac. La jeune femme a reconnu avoir triché lors du marathon de Berlin le 27 septembre dernier. Suivie par plus de 500 000 personnes sur les réseaux sociaux, elle s'était pourtant vantée d'avoir battu son record personnel avec un temps de 4 heures, 53 minutes et 46 secondes. Les premiers soupçons sont apparus après la diffusion de photos la montrant assise sur un vélo aux alentours du 38e kilomètre. Ces données de course ont enfoncé le clou. Son passage le plus rapide sur une portion de 5 km a été enregistré entre les 35e et 40e km, un moment où la fatigue est censée être maximale après plus de 3 heures d'effort. Le rapprochement entre les images prises sur le parcours et ses temps intermédiaires a mis la puce à l'oreille à l'Official Marathon Time Integrity Unit, un compte Instagram spécialisé dans l'analyse de performances marathoniennes suspectes. Il était envisageable qu'Abir se soit retiré de la course après avoir utilisé un moyen de transport, mais elle a bel et bien franchi la ligne d'arrivée avant d'afficher son chrono record sur les réseaux sociaux. Face aux preuves accablantes, l'influenceuse a présenté ses excuses le 3 octobre dernier, reconnaissant avoir enfreint les règles. La jeune femme a expliqué s'être sentie mal pendant la course, tout en admettant que son état ne justifiait pas l'utilisation d'un vélo. Elle a également admis que le fait d'afficher ensuite son résultat comme une véritable performance relevait d'un comportement malhonnête et contraire à l'esprit de la compétition. L'affaire est rapidement revenue aux oreilles de Brooks China, qui lui avait fourni du matériel pour le marathon, peut-on lire sur le blog YouTry. Après vérification des faits, la marque a annoncé la rupture immédiate de sa collaboration avec Abeir et assurer qu'aucun nouveau partenariat ne sera conclu avec elle.
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1: Bonjour à tous, l'horoscope de ce mercredi 14 octobre, on commence avec les béliers. Vous n'avez pas le recul nécessaire pour analyser un problème, vous êtes trop impliqué et pas assez objectif. Les taureaux, vous avez besoin de douceur et de tendresse. Les gémeaux, vos plans seront bousculés, vous devez vous adapter. Les cancers, essayez de prendre un peu de distance si la communication est difficile. Les lions, vous avez les atouts en main pour réussir dans le cadre professionnel. Les vierges, vos proches sont exigeants avec vous, vous aurez le sentiment de ne jamais bien faire. Les balances, vous allez prendre plaisir à vous déconnecter de l'agitation quotidienne. Les scorpions, si vous recherchez du travail, vous arriverez à séduire en vous montrant très convaincant. Les sagittaires, votre entourage apprécie votre bonne humeur et votre envie de faire rire. Que trop de laisser aller vous porte préjudice. Les verseaux, c'est une journée plus difficile au travail, un accrochage sera inévitable, gardez votre calme. Et puis les poissons, vous ferez bientôt la connaissance d'une personne ou d'un groupe qui va vous faire beaucoup de bien.
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1: Bonjour à toutes et à tous, on débute avec du football et la soirée noire pour les clubs français engagés en Ligue des Champions. Hier, le RC Lens a perdu 2-0 à domicile face au Sporting Portugal. Les Lensois ont encaissé des buts de Suarez et Doumbia pour la première sur le banc en Ligue des Champions de Yannick Cahuzac. Et puis le LOSC a été battu sèchement 3-0 sur la pelouse de l'Emirates Stadium face à Arsenal. Les Gunners ont plié le match après l'heure de jeu, inscrivant 3 buts en 7 minutes par Timber, Eze et Saka. Olivier Giroud est entré à la 78e minute pour célébrer son retour à l'Emirates après avoir joué 6 ans à Arsenal. Et parmi les autres résultats du soir, notez la victoire du club Bruges 4-3 sur la pelouse de l'Inter Milan, l'écrasant succès 4-1 du Barça à Galatasaray. L'Atlético de Madrid a battu Manchester United 2-0 et le match nul surprenant du Bayern 3-3 à Stavanger. Enfin, Villarreal a dominé Naples 3-1 avec un but de l'ancien Lyonnais Georges Mikotadze. Ce soir, le PSG se déplace à Manchester City à 21h pour le choc de cette deuxième journée de phase de Ligue des Champions. Liverpool sera à Linz, l'AS Rome accueille le Real Madrid et le Borussia Dortmund se déplace à Bodø/Glimt. Au classement, c'est le Barça qui est provisoirement en tête. Le PSG est 5e, Lens 19e et Lille 32e sur 36. Et puis la mère de Kylian Mbappé, Faïza Lamari, est placée sous le statut de témoin assisté dans l'affaire Sanadji du nom de l'ancien officier de sécurité de l'équipe de France de football. Elle a été entendue vendredi dernier dans cette affaire de favoritisme et d'argent qui aurait été versé à Momo Sanadji. Des personnalités comme Franck Ribéry, Noël Le Graët ou encore Jamel Debbouze ont également été entendues. En basket, l'ASVEL a été battu de 2 points, 84-82 hier soir face à l'Étoile Rouge de Belgrade à la LDLC Arena. À la suite de cette 5e journée d'Euroleague, c'est ce mercredi avec le Paris Basket qui reçoit le Virtus Bologne à 20h45. Et puis en cyclisme, l'équipe Lidl Trek poursuit son mercato XXL en attirant Filippo Ganna pour une durée de 3 ans. Très belle journée de sport.
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1: Le ciel sera plutôt nuageux pour ce mercredi matin à l'est du pays. À l'ouest, on va retrouver de jolies éclaircies accompagnées d'un brouillard dense au réveil. Et puis dans l'après-midi, par contre, c'est un beau soleil qui est annoncé sur l'ensemble de l'Hexagone et les températures, elles seront largement au-dessus des normales de saison pour une mi-octobre avec jusqu'à 20 degrés annoncés à Lille, 23 à Tours, 24 à Lyon et Montélimar et jusqu'à 27 à Perpignan pour la maximale.
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1: Bonjour, 480 000 personnes selon les organisateurs, 160 000 selon la police. L'acte 5 des manifestations lycéennes a rassemblé hier. On apprend par ailleurs que la police des polices a ouvert 36 enquêtes depuis le début du mouvement avec plus de 200 lycéens et 800 forces de l'ordre qui ont été blessés. Une mobilisation qui ne faiblit pas donc avec déjà plusieurs blocages signalés ce matin à Marseille, Paris et dans plusieurs grandes villes. La prochaine grande mobilisation est prévue ce samedi 17 octobre dans un mouvement de convergence avec la CGT et avec les Gilets jaunes prêts à faire leur grand retour. À Tours, un policier a été mis en examen pour violence aggravée. Il est soupçonné d'avoir éborgné le lycéen de 16 ans avec un tir de LBD le 30 septembre dernier lors du blocage d'un établissement. Placé sous contrôle judiciaire, il a été présenté au juge avec un collègue désormais témoin assisté pour savoir si les conditions légales de strict besoin mais de proportionnalité ont été respectées. Et puis dans l'affaire du tir dans un collège à Aubagne, le suspect de 14 ans a été transféré hier à la sous-direction antiterroriste. Devant les enquêteurs, l'adolescent a évoqué une vengeance visant le personnel de l'établissement. Le parquet national antiterroriste souligne l'adhésion probable du jeune à une mouvance fascinée par les tueries de masse. Pendant ce temps, l'étude du projet de loi de finances se poursuit à l'Assemblée nationale. Hier, la motion de rejet préalable du texte portée par le Parti socialiste a été largement repoussée. L'examen du projet de loi de financement de la sécurité sociale pour l'année 2027 va lui aussi débuter en commission aujourd'hui, avec toujours à l'esprit pour les députés la dette et la présidentielle qui approche. À l'international, de fortes explosions ont retenti dans la nuit en Ukraine. Des tirs de missiles russes ont frappé plusieurs régions, faisant au moins 6 morts, notamment à Kiev, où des infrastructures énergétiques clés ont été touchées, provoquant des coupures d'électricité dans plusieurs quartiers, et ce malgré les

0: Discussion récente sur une trêve énergétique. L'attaque n'est d'ailleurs pas terminée et Moscou poursuit ses frappes en ce moment même. Et puis le Premier ministre britannique Andy Burnham reçoit d'ailleurs aujourd'hui le président ukrainien Volodymyr Zelensky. Objectif, réaffirmer le soutien britannique à l'Ukraine et accélérer les livraisons d'armes. En sport et en football et en Ligue des Champions, les Lillois ont coulé à Londres hier en s'inclinant 0-3 contre Arsenal. Et puis Lens s'est également incliné 0-2 face au Portugal.
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1: Le ciel sera plutôt nuageux pour ce mercredi matin à l'est du pays. À l'ouest, on va retrouver de jolies éclaircies accompagnées d'un brouillard dense au réveil. Et puis dans l'après-midi, par contre, c'est un beau soleil qui est annoncé sur l'ensemble de l'Hexagone et les températures, elles seront largement au-dessus des normales de saison pour une mi-octobre avec jusqu'à 20 degrés annoncés à Lille, 23 à Tours, 24 à Lyon et Montélimar et jusqu'à 27 à Perpignan pour la maximale.
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1: Bonjour à tous, l'horoscope de ce mercredi 14 octobre, on commence avec les béliers. Vous n'avez pas le recul nécessaire pour analyser un problème, vous êtes trop impliqué et pas assez objectif. Les taureaux, vous avez besoin de douceur et de tendresse. Les gémeaux, vos plans seront bousculés, vous devez vous adapter. Les cancers, essayez de prendre un peu de distance si la communication est difficile. Les lions, vous avez les atouts en main pour réussir dans le cadre professionnel. Les vierges, vos proches sont exigeants avec vous, vous aurez le sentiment de ne jamais bien faire. Les balances, vous allez prendre plaisir à vous déconnecter de l'agitation quotidienne. Les scorpions, si vous recherchez du travail, vous arriverez à séduire en vous montrant très convaincant. Les sagittaires, votre entourage apprécie votre bonne humeur et votre envie de faire rire. Que trop de laisser aller vous porte préjudice. Les verseaux, c'est une journée plus difficile au travail, un accrochage sera inévitable, gardez votre calme. Et puis les poissons, vous ferez bientôt la connaissance d'une personne ou d'un groupe qui va vous faire beaucoup de bien.
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1: On parle de Rihanna. Lors d'un live TikTok, elle a révélé posséder au moins 170 chansons inédites. Elle avait déjà indiqué avoir quelques titres inexploités, mais là, elle dévoile le chiffre exact. De quoi alimenter les rumeurs autour d'un nouvel album, 10 ans après Anti, son dernier album studio. Son compagnon, le rappeur A$AP Rocky, a d'ailleurs confirmé qu'elle travaillait actuellement en studio. Reste à savoir quand ces nouveaux titres verront le jour. Pour l'instant, aucune date de sortie n'a été annoncée.
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1: Le ciel sera plutôt nuageux pour ce mercredi matin à l'est du pays. À l'ouest, on va retrouver de jolies éclaircies accompagnées d'un brouillard dense au réveil. Et puis dans l'après-midi, par contre, c'est un beau soleil qui est annoncé sur l'ensemble de l'Hexagone et les températures, elles seront largement au-dessus des normales de saison pour une mi-octobre avec jusqu'à 20 degrés annoncés à Lille, 23 à Tours, 24 à Lyon et Montélimar et jusqu'à 27 à Perpignan pour la maximale.
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1: Bonjour, l'acte 5 des manifestations lycéennes a rassemblé du monde hier, 480 000 personnes selon les organisateurs, 160 000 selon la police. On apprend par ailleurs que la police des polices, l'IGPN, a ouvert 36 enquêtes depuis le début de ce mouvement avec plus de 200 lycéens et 800 forces de l'ordre qui ont été blessés. Une mobilisation qui ne faiblit pas donc avec déjà plusieurs blocages signalés ce matin à Marseille, Paris et dans plusieurs grandes villes. La prochaine grande mobilisation est prévue ce samedi 17 octobre dans un mouvement de convergence avec la CGT. Et avec les gilets jaunes prêts à faire leur grand retour. Dans l'affaire du tir dans un collège à Aubagne, le suspect de 14 ans a été transféré à la sous-direction antiterroriste. Devant les enquêteurs, l'adolescent qui aurait adhéré à une mouvance fascinée par les tueries de masse a évoqué une vengeance visant le personnel de l'établissement où les cours sont suspendus jusqu'à nouvel ordre. Le budget est à nouveau étudié ce mercredi à l'Assemblée nationale, notamment avec un débat sur la contribution de la France à l'Union européenne. L'examen du projet de loi de financement de la sécurité sociale pour l'année 2027 va lui aussi débuter en commission, avec toujours dans l'esprit des députés la dette et la présidentielle qui approchent. Et puis une nouvelle d'ailleurs dans la course à la présidentielle, Natacha Polony a officialisé sa candidature pour, dit-elle, débloquer une situation où les Français ne se retrouvent pas. L'essayiste a également dénoncé la règle aberrante des 500 parrainages à laquelle elle va pourtant se conformer, accusant François Hollande et Emmanuel Macron de l'avoir durci pour verrouiller le système. À l'international, de fortes explosions entendues dans la nuit en Ukraine, des tirs de missiles russes ont frappé plusieurs régions, faisant au moins 6 morts, notamment à Kiev, où des infrastructures énergétiques clés ont été touchées, provoquant des coupures d'électricité dans plusieurs quartiers, et ce malgré les discussions récentes sur une trêve énergétique. L'attaque n'est d'ailleurs toujours pas terminée et Moscou poursuit ses frappes. Et puis le Premier ministre britannique Andy Burnham reçoit le président ukrainien Volodymyr Zelensky ce mercredi à Downing Street. Objectif, réaffirmer le soutien britannique à l'Ukraine. Il y avait du football hier soir et le retour de la Ligue des Champions. Les Lillois ont coulé à Londres et s'incline 0-3 contre Arsenal, tandis que Lens s'incline aussi face au Portugal 0-2.
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1: Le ciel sera plutôt nuageux pour ce mercredi matin à l'est du pays. À l'ouest, on va retrouver de jolies éclaircies accompagnées d'un brouillard dense au réveil. Et puis dans l'après-midi, par contre, c'est un beau soleil qui est annoncé sur l'ensemble de l'Hexagone et les températures, elles, seront largement au-dessus des normales de saison pour une mi-octobre avec jusqu'à 20 degrés annoncés à Lille, 23 à Tours, 24 à Lyon et Montélimar et jusqu'à 27 à Perpignan pour la maximale.
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2: Bonjour à toutes et à tous, on débute avec du football et la soirée noire pour les clubs français engagés en Ligue des Champions. Hier, le RC Lens a perdu 2-0 à domicile face au Sporting Portugal. Les Lensois ont encaissé des buts de Suarez et Doumbia pour la première sur le banc en Ligue des Champions de Yannick Cahuzac. Et puis le LOSC qui a été battu sèchement 3-0 sur la pelouse de l'Emirates Stadium face à Arsenal. Les Gunners ont plié le match après l'heure de jeu, inscrivant 3 buts en 7 minutes par Timber, Eze et Saka. Olivier Giroud est entré à la 78e minute pour célébrer son retour à l'Emirates après avoir joué 6 ans à Arsenal. Et parmi les autres résultats du soir, notez la victoire du club Bruges 4-3 sur la pelouse de l'Inter Milan, l'écrasant succès 4-1 du Barça à Galatasaray. L'Atlético de Madrid a battu Manchester United 2-0 et le match nul surprenant du Bayern 3 partout à Stavanger. Enfin, Villarreal a dominé Naples 3-1 avec un but de l'ancien Lyonnais Georges Mikotadze. Et ce soir, le PSG se déplace à Manchester City à 21h pour le choc de cette deuxième journée de phase de Ligue des Champions. Liverpool sera à Linz, l'AS Rome accueille le Real Madrid et le Borussia Dortmund se déplace à Bodo Glimt. Au classement, c'est le Barça qui est provisoirement en tête. Le PSG est 5e, Lens 19e et Lille 32e sur 36. Et puis la mère de Kylian Mbappé, Faïza Lamari, est placée sous le statut de témoin assisté dans l'affaire Sanadji du nom de l'ancien officier de sécurité de l'équipe de France de football. Elle a été entendue vendredi dernier dans cette affaire de favoritisme et d'argent qui aurait été versé à Momo Sanadji. Des personnalités comme Franck Ribéry, Noël Le Graët ou encore Jamel Debbouze ont également été entendues. En basket, l'ASVEL a été battu de 2 petits points, 84-82 hier soir face à l'Étoile Rouge de Belgrade à la LDLC Arena. À la suite de cette 5e journée d'Euroleague, c'est ce mercredi avec le Paris Basket qui reçoit le Virtus Bologne à 20h45. Et puis en cyclisme, l'équipe Lidl Trek poursuit son mercato XXL en attirant Filippo Ganna pour une durée de 3 ans. Très belle journée de sport.
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1: Bonjour à tous, l'horoscope de ce mercredi 14 octobre, on commence avec les béliers. Vous n'avez pas le recul nécessaire pour analyser un problème, vous êtes trop impliqué et pas assez objectif. Les taureaux, vous avez besoin de douceur et de tendresse. Les gémeaux, vos plans seront bousculés, vous devez vous adapter. Les cancers, essayez de prendre un peu de distance si la communication est difficile. Les lions, vous avez les atouts en main pour réussir dans le cadre professionnel. Les vierges, vos proches sont exigeants avec vous, vous aurez le sentiment de ne jamais bien faire. Les balances, vous allez prendre plaisir à vous déconnecter de l'agitation quotidienne. Les scorpions, si vous recherchez du travail, vous arriverez à séduire en vous montrant très convaincant. Les sagittaires, votre entourage apprécie votre bonne humeur et votre envie de faire rire. Que trop de laisser aller vous porte préjudice. Les verseaux, c'est une journée plus difficile au travail, un accrochage sera inévitable, gardez votre calme. Et puis les poissons, vous ferez bientôt la connaissance d'une personne ou d'un groupe qui va vous faire beaucoup de bien.
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1: Bonjour à tous, les lycéens ne désarment pas et ce matin des lycées et des universités étaient encore bloqués, notamment à Paris. Voltaire, Balzac et Hélène Boucher. Hier c'était la cinquième journée de mobilisation et le ministre de l'Éducation nationale, Édouard Geffray, parle de moins de 200 lycées fermés, soit 4% des établissements. Pas de nouvelle journée nationale demain, mais l'Union syndicale des lycéens appelle à poursuivre les blocus et elle appelle à rejoindre samedi la grande manifestation des Gilets jaunes. Demain après-midi, les représentants du mouvement rencontrent les ministres Édouard Geffray et Philippe Baptiste. Ils attendent enfin du concret. Jusqu'ici, disent-ils, ils n'ont eu que des miettes. Les lycéens réclament 10 milliards d'euros et le ministre de l'économie, Roland Lescure, reconnaît que c'est beaucoup, mais promet une réponse. Evan, 15 ans, qui a eu la main arrachée lors du blocage de son lycée à Lens le 5 octobre. Son avocat a déposé plainte aujourd'hui pour violence volontaire ayant entraîné une infirmité permanente. Il se constitue partie civile et il parle de blessures de guerre. Si vous partez en vacances dès vendredi soir, Bison Futé prévoit une circulation difficile partout en France pour le début des vacances de la Toussaint. Vendredi est classé orange au niveau national. Ce sera chargé vers les frontières, la côte bretonne et l'arc méditerranéen. Le bon plan, c'est de partir samedi, sauf si vous êtes francilien. La circulation sera dense dès le milieu de la matinée en direction des péages des autoroutes A10 et A6. Le toit de la France a pris de la hauteur. Le Mont Blanc a grandi et mesure désormais 4807 mètres et 47 cm. C'est 1,88 m de plus qu'en 2023, selon l'équipe de géomètres experts qui le mesure depuis 25 ans. Le but, accumuler des données sur la durée pour montrer les effets du dérèglement climatique. Football, et nos clubs n'ont pas brillé hier soir. Lens a perdu 2-0 à domicile contre le Sporting Lisbonne. Lille a été battu 3-0 à Londres par Arsenal. Ce soir, le PSG se déplace sur la pelouse de Manchester City. Coup d'envoi de la rencontre, 21h.
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1: Le ciel sera plutôt nuageux pour ce mercredi matin à l'est du pays. À l'ouest, on va retrouver de jolies éclaircies accompagnées d'un brouillard dense au réveil. Et puis dans l'après-midi, par contre, c'est un beau soleil qui est annoncé sur l'ensemble de l'Hexagone et les températures, elles seront largement au-dessus des normales de saison pour une mi-octobre avec jusqu'à 20 degrés annoncés à Lille, 23 à Tours, 24 à Lyon et Montélimar et jusqu'à 27 à Perpignan pour la maximale.
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3: Allez, on va commencer avec le film événement de la semaine, Les Misérables. Dans cette nouvelle adaptation de Fred Cavaillé au casting Vincent Lindon, Taha Rahim, Camille Cotin, libéré après 19 ans de bagne pour le vol d'un pain, Jean Valjean décide de changer de vie et de faire le bien autour de lui. Sous une fausse identité, il devient avec le temps un notable, respecté de tous. Venant en aide à Fantine, une ouvrière mourante, il promet de sauver sa fille Cosette des griffes des cruels Thénardier. Mais son passé le rattrape. L'inspecteur Javert, un policier implacable au passé, lui aussi tourmenté, le traque sans relâche afin de le renvoyer au bagne. Dans un Paris en pleine révolution, Valjean doit lutter pour protéger Cosette et achever sa rédemption entre sacrifice et quête de justice. Retrouvé au cinéma, Les Misérables. Le film d'animation Le Corset est également à voir cette semaine au cinéma dans une ferme au cœur de la Beauce. Christophe, 11 ans, règle ses pas sur ceux de son père, mais à l'école, à la maison, sur le tracteur. Christophe penche et tombe, il est obligé de porter un corset pour filer droit. C'est à voir cette semaine également, le film avait été présenté lors du festival de Cannes. On poursuit avec l'adaptation cinématographique de Street Fighter. En 93, Ryu et Ken Masters, deux Street Fighters autrefois inséparables, sont replongés dans l'arène lorsque la mystérieuse Chun-Li les recrute pour le prochain World Warrior Tournament. Un affrontement brutal où se mêlent point, destin et fureur. Retrouvez Street Fighter au cinéma cette semaine. Et puis on va être complet avec un autre film qui avait été présenté au Festival de Cannes. Minotaur, Russie 2022. Gleb, chef d'entreprise, prospère, vit avec sa femme Galina et leur fils dans une ville de province. Il se retrouve confronté à des problèmes professionnels croissants dans un monde de plus en plus instable. Allez, je vous laisse faire votre choix et par avance, de belles sorties ciné à tous.
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1: Le ciel sera plutôt nuageux pour ce mercredi matin à l'est du pays. À l'ouest, on va retrouver de jolies éclaircies accompagnées d'un brouillard dense au réveil. Et puis dans l'après-midi, par contre, c'est un beau soleil qui est annoncé sur l'ensemble de l'Hexagone et les températures, elles, seront largement au-dessus des normales de saison pour une mi-octobre avec jusqu'à 20 degrés annoncés à Lille, 23 à Tours, 24 à Lyon et Montélimar et jusqu'à 27 à Perpignan pour la maximale.
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1: Bonjour à tous, les lycéens ne désarment pas et ce matin des lycées et des universités étaient encore bloqués, notamment à Paris. Voltaire, Balzac et Hélène Boucher. Hier c'était la 5e journée de mobilisation et le ministre de l'Éducation nationale, Édouard Geffray, parle de moins de 200 lycées fermés, soit 4% des établissements. Pas de nouvelle journée nationale demain, mais l'Union syndicale des lycéens appelle à poursuivre les blocus et elle appelle à rejoindre samedi la grande manifestation des Gilets jaunes. Demain après-midi, les représentants du mouvement rencontrent les ministres Édouard Geffray et Philippe Baptiste. Ils attendent enfin du concret. Jusqu'ici, disent-ils, ils n'ont eu que des miettes. Les lycéens réclament 10 milliards d'euros et le ministre de l'économie, Roland Lescure, reconnaît que c'est beaucoup, mais promet une réponse. Evan, 15 ans, qui a eu la main arrachée lors du blocage de son lycée à Lens le 5 octobre, son avocat a déposé plainte aujourd'hui pour violence volontaire ayant entraîné une infirmité permanente. Il se constitue partie civile et il parle de blessures de guerre. Si vous partez en vacances dès vendredi soir, Bison Futé prévoit une circulation difficile partout en France pour le début des vacances de la Toussaint. Vendredi est classé orange au niveau national. Ce sera chargé vers les frontières, la côte bretonne et l'arc méditerranéen. Le bon plan, c'est de partir samedi, sauf si vous êtes francilien. La circulation sera dense dès le milieu de la matinée en direction des péages des autoroutes A10 et A6. Le toit de la France a pris de la hauteur. Le Mont Blanc a grandi et mesure désormais 4807 mètres et 47 cm. C'est 1,88 m de plus qu'en 2023, selon l'équipe de géomètres experts qui le mesure depuis 25 ans. Le but, accumuler des données sur la durée pour montrer les effets du dérèglement climatique. Football, et nos clubs n'ont pas brillé hier soir. Lens a perdu 2-0 à domicile contre le Sporting Lisbonne. Lille a été battu 3-0 à Londres par Arsenal. Ce soir, le PSG se déplace sur la pelouse de Manchester City. Coup d'envoi de la rencontre, 21h.
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1: Bonjour à tous. La garde à vue du collégien de 14 ans soupçonné d'avoir tiré au fusil de chasse dans son établissement à Aubagne a pris fin ce matin. Le parquet national antiterroriste a demandé son placement en détention provisoire et ouvert une information judiciaire, notamment pour tentative d'assassinat en lien avec une entreprise terroriste. Le Premier ministre Sébastien Lecornu a dressé un bilan des violences liées au mouvement lycéen devant le Sénat. Selon lui, 937 policiers et gendarmes ont été blessés depuis le début de la mobilisation. Il fait également état de 149 personnels de l'éducation nationale et de 248 élèves blessés. Et justement, l'avocat du lycéen de 15 ans gravement blessé à la main à Lens dénonce des blessures qui s'apparentent selon lui à des blessures de guerre. Une plainte avec constitution de partie civile pour violence volontaire ayant entraîné une incapacité permanente va être déposée. Dans l'actu également, la hausse des taux d'emprunt de la dette française qui constitue un signal d'alarme selon le ministre de l'économie et des finances Roland Lescure. On poursuit avec l'essayiste Natacha Polony qui a annoncé ce matin sa candidature à l'élection présidentielle de 2027. Après avoir lancé son mouvement politique en septembre, elle affirme vouloir rassembler les électeurs orphelins de la politique et défendre une politique de production axée sur l'indépendance et la souveraineté de la France. Et dans tout l'Hexagone, 111 femmes ont été tuées par leur conjoint ou ex-conjoint en 2025, soit une hausse de 4% en un an, selon les chiffres du ministère de l'Intérieur publiés ce mercredi. Le rapport souligne que 37% des femmes tuées avaient déjà subi des violences et que 61% d'entre elles les avaient signalées aux forces de l'ordre. Et on termine ce flash avec du sport et du football. Le Paris Saint-Germain se déplace sur la pelouse de Manchester City ce soir pour la Ligue des Champions, avec un coup d'envoi prévu à 21h. Et d'autres rencontres sont également intéressantes à suivre, comme notamment AS Rome Real Madrid.
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1: Bonsoir à tous. La garde à vue du collégien de 14 ans soupçonné d'avoir tiré au fusil de chasse dans son établissement à Aubagne a pris fin ce matin. Le parquet national antiterroriste a demandé son placement en détention provisoire et ouvert une information judiciaire, notamment pour tentative d'assassinat en lien avec une entreprise terroriste. Le Premier ministre Sébastien Lecornu a dressé un bilan des violences liées au mouvement lycéen devant le Sénat. Selon lui, 937 policiers et gendarmes ont été blessés depuis le début de la mobilisation. Il fait également état de 149 personnels de l'éducation nationale et de 248 élèves blessés. Et justement, l'avocat du lycéen de 15 ans gravement blessé à la main à Lens a dénoncé des blessures qui s'apparentaient selon lui à des blessures de guerre. Une plainte avec constitution de partie civile pour violence volontaire ayant entraîné une incapacité permanente va être déposée. Dans l'actu également, la hausse des taux d'emprunt de la dette française qui constitue un signal d'alarme selon le ministre de l'Économie et des Finances, Roland Lescure. Et mauvaise nouvelle dans les caddies, les prix en supermarché pourraient augmenter d'environ 4% début 2027 selon Michel-Édouard Leclerc. Les industriels réclament des hausses plus importantes en raison de l'augmentation de leurs coûts de production. Les distributeurs, eux, promettent de négocier pour limiter la facture des consommateurs. On poursuit avec l'essayiste Natacha Polony qui a annoncé sa candidature à la présidentielle de 2027. Elle souhaite rassembler les électeurs orphelins de la politique et défendre l'indépendance et la souveraineté de la France. Et dans tout l'Hexagone, 111 femmes ont été tuées par leur conjoint ou ex-conjoint en 2025, soit une hausse de 4% en un an, selon les chiffres du ministère de l'Intérieur publiés ce mercredi. Le rapport souligne que 37% des femmes tuées avaient déjà subi des violences et que 61% d'entre elles les avaient signalées aux forces de l'ordre. Et enfin du sport et du football avec la Ligue des Champions, ce soir, le PSG se déplace sur la pelouse de Manchester City à 21h.
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1: C'est presque une journée d'été qui nous attend pour ce jeudi 15 octobre avec de très belles éclaircies sur toute la partie nord du pays. Et puis sur la partie sud, c'est un grand soleil qui est annoncé. Les températures, quant à elles, sont largement au-dessus des normales de saison avec entre 7 et 15 déjà au réveil. Et puis on prévoit jusqu'à 23 degrés du côté de Lille. Il fera 25 à Auxerre, 26 à Limoges et Aurillac, 29 degrés à Bordeaux et jusqu'à 30 degrés pour la maximale à Tarbes.
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1: Bonsoir à tous. La garde à vue du collégien de 14 ans soupçonné d'avoir tiré au fusil de chasse dans son établissement à Aubagne a pris fin ce matin. Le parquet antiterroriste demande son placement en détention provisoire et des poursuites pour tentative d'assassinat en lien avec une entreprise terroriste. Près de 8000 personnes ont été placées en garde à vue depuis le début du mouvement lycéen selon le ministère de la Justice. Au 13 octobre, 7950 gardes à vue avaient été comptabilisées, dont 85% concernaient des mineurs. Par ailleurs, 26 personnes ont été placées en détention provisoire. 2000 des 3000 professeurs remplaçants promis pour faire face aux absences dans les lycées ont déjà été affectés. C'est ce qu'a annoncé la porte-parole du gouvernement Maud Bréjon. Le ministère prévoit aussi 920 recrutements de contractuels et 300 000 heures supplémentaires afin d'améliorer les remplacements. Dans le reste de l'actualité, le pronostic du pape Léon XIV est jugé encourageant après le retrait d'une tumeur cancéreuse au poumon détectée à un stade précoce. Selon les spécialistes, ce type de cancer se soigne bien lorsqu'il est localisé et entièrement retiré. On poursuit avec les prix en supermarché qui pourraient augmenter d'environ 4% au début 2027, selon Michel-Édouard Leclerc. Les industriels réclament des hausses plus importantes en raison de l'augmentation de leurs coûts de production. Les distributeurs, quant à eux, promettent de négocier pour limiter la facture des consommateurs. Et on enchaîne avec l'essayiste Natacha Polony qui a annoncé sa candidature à la présidentielle de 2027. Elle souhaite rassembler les électeurs orphelins de la politique et défendre l'indépendance et la souveraineté de la France. Et dans tout l'Hexagone, 111 femmes ont été tuées par leur conjoint ou ex-conjoint en 2025, soit une hausse de 4% en un an, selon les chiffres du ministère de l'Intérieur publiés ce mercredi. Le rapport souligne que 37% des femmes tuées avaient déjà subi des violences et que 61% d'entre elles les avaient signalées aux forces de l'ordre. Et enfin, en football, le Paris Saint-Germain se déplace à 21h sur la pelouse de Manchester City en Ligue des Champions.
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1: Bonsoir à tous. La garde à vue du collégien de 14 ans soupçonné d'avoir tiré au fusil de chasse dans son établissement à Aubagne a pris fin ce matin. Le parquet antiterroriste demande son placement en détention provisoire et des poursuites pour tentative d'assassinat en lien avec une entreprise terroriste. Près de 8000 personnes ont été placées en garde à vue depuis le début du mouvement lycéen selon le ministère de la Justice. Au 13 octobre, 7950 gardes à vue avaient été comptabilisées, dont 85% concernaient des mineurs. Par ailleurs, 26 personnes ont été placées en détention provisoire. 2000 des 3000 professeurs remplaçants promis pour faire face aux absences dans les lycées ont déjà été affectés. C'est ce qu'a annoncé la porte-parole du gouvernement Maud Bréjon. Le ministère prévoit aussi 920 recrutements de contractuels et 300 000 heures supplémentaires afin d'améliorer les remplacements. Dans le reste de l'actualité, le pronostic du pape Léon XIV est jugé encourageant après le retrait d'une tumeur cancéreuse au poumon détectée à un stade précoce. Selon les spécialistes, ce type de cancer se soigne bien lorsqu'il est localisé et entièrement retiré. On poursuit avec les prix en supermarché qui pourraient augmenter d'environ 4% au début 2027, selon Michel-Édouard Leclerc. Les industriels réclament des hausses plus importantes en raison de l'augmentation de leurs coûts de production. Les distributeurs, quant à eux, promettent de négocier pour limiter la facture des consommateurs. Et on enchaîne avec l'essayiste Natacha Polony qui a annoncé sa candidature à la présidentielle de 2027. Elle souhaite rassembler les électeurs orphelins de la politique et défendre l'indépendance et la souveraineté de la France. Et dans tout l'Hexagone, 111 femmes ont été tuées par leur conjoint ou ex-conjoint en 2025, soit une hausse de 4% en un an, selon les chiffres du ministère de l'Intérieur publiés ce mercredi. Le rapport souligne que 37% des femmes tuées avaient déjà subi des violences et que 61% d'entre elles les avaient signalées aux forces de l'ordre. Et enfin, en football, le Paris Saint-Germain se déplace à 21h sur la pelouse de Manchester City en Ligue des Champions.
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